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1: Salut les amis, c'est Philippe, c'est British Connection pour la dernière émission de la saison avec un EP de la semaine, celui de Chetan, la série live, Sex Pistols, Succès des Benchies, le titre pour le prix d'un téléphone. Eric Tavernier nous parlera de Euphorest, des Cure, découverte avec Hellside, du Fuzz, Cheese, et puis il y aura également du Cyclope, du Manu Chao, du Serpent Jerk et bien d'autres. Bienvenue, on est ensemble pour deux heures de rock, d'excellent rock. Et on débute avec le grand succès d'OMD, Orchestral Manoeuvre in the Dark, en 1980. Un classique de la New Wave, Enola Gay dans British Connection.

Ouest en Angleterre, plus précisément à Leeds, avec ce groupe très politisé, avec un album en 77, Entertainment. Voici les Gang of Four, Naturals, Not Only.

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1: L'héritage musical que le groupe que je vous propose maintenant se puise dans les Cure, les Smiths, guitare nerveuse pour le groupe australien Radio Free Alice. Voici le dernier single dans British Connection, Lunch Money.

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1: Salut, c'est Nico du groupe Hellside. La chanson que vous allez entendre, c'est notre morceau Feel Good par excellence. On l'a composé pendant le Covid avec cette folle envie de sortir, de respirer à nouveau. C'est du pur punk pop à la Blink ou Sum 41. C'est rapide, drôle par moments et surtout libérateur. Nous vous proposons maintenant d'écouter notre nouveau single Kick Out dans British Connection.

0: C'est la première partie de l'EP de la semaine, c'est celui de Chetan Epanodiodromia, croisé entre la musique grunge et le métal, porté par la chanteuse Amélie Lenoir.
1: Shut up bitch, ouvre l'EP avec ce titre un peu paradoxe, ferme ta gueule. Je dois dire que j'avais été influencée pour donner le titre du morceau par ce fameux clash des 90s avec Axl Rose, Kurt Cobain et Courtney Love. Et Kurt Cobain avait un humour noir génial qu'il avait retourné contre Axl Rose, qui disait à Courtney de shut up bitch. Et pour ma part, c'est de façon plus personnelle, c'est une réponse assez frontale à des mécanismes abusifs de bâillonnement, et c'est une voix qui rend les coups, qui répond et qui hurle aussi. Et puis musicalement, c'est un bon mélange, je trouve, qui peut décrire ce qu'on fait quand on parle, en tout cas nous, de fusion, stoner, metal, grunge.

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0: bien sûr l'hymne à l'amour repris par Cyclope. Et puis voici la Manu Chao, viva tout.
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groupe français Carré Blanc pour Série Noire à l'instant. Petit groupe de ska bien sympathique. Et puis ils se disent Garage Pop and Roll Band. Voici Renan, Jérôme, Bruno et Dim, les T-Brinks avec leur tout dernier single.

Encore un groupe se rapprochant du milieu du métal. À voir en concert à tout prix, grosse prestation scénique, Nada Collapse, Much About Nothing.

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1: Salut, c'est Tony Fuse du groupe Fuse. Vous allez maintenant écouter Ma Poule Mon Frère sur British Connection. Alors Ma Poule Mon Frère est un titre punk metal énergique et sincère qui célèbre l'amitié indestructible à travers des souvenirs, des jeunesses, des galères, des soirées mémorables et des rêves partagés. La chanson raconte l'histoire de deux amis qui ont grandi ensemble et traversé des hauts comme des bas sans jamais se lâcher.

0: C'est la deuxième partie de l'album de la semaine. C'est un EP, celui de Chetan et Nandiotronia, mais sorti en mars. Les critiques soulignent la qualité de la basse, les changements d'ambiance et la personnalité vocale d'Amélie Lenoir.
1: Inside, c'est un morceau plus introspectif sur la fragilité qu'on a envie de cacher à tout prix. Et la musique sert un peu ça. Dans les couplets, on est vraiment sur de l'atmosphère. C'est noyé d'effets, un peu à l'image d'un placenta, je dirais. Et puis, t'as l'accouchement par le son, parce que je trouve que les refrains sont hyper violents, si ce n'est les plus violents de l'EP. Et c'est voilà, une espèce de transmutation, je dirais, de fragilité en force, en violence, en tout ce que tu veux. Mais en tout cas, là, bah, elle est sortie.

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2: Salut, c'est Eric Tavernier dans British Connection. J'ai sorti tout récemment un livre qui s'appelle The Cure, A Forest, qui est paru chez Le Boulon dans la collection 7 Inches. 7 Inches, donc 7 Inches, c'est le format des 45 tours. Et c'est une collection dont chaque tome reprend un petit peu l'histoire d'un grand single de pop-rock, on va dire, de manière très, très diverse et variée. Il y a beaucoup de choses, donc... Pour ma part, je parle du groupe The Cure et surtout de leur début, puisque Forest est un titre qui apparaît dès leur deuxième album et qui est resté aujourd'hui un titre très emblématique de leur répertoire. J'ai essayé bien sûr de faire une analyse un petit peu de la jeunesse de Robert Smith, de ses influences. Il faut savoir que Smith est quelqu'un de bien qu'hypersensible, très déterminé. Très tôt, il a une grosse culture musicale avec des influences très diverses, et il a également une culture littéraire presque philosophique très étendue, puisque dès le lycée il a étudié Camus, les existentialistes, Rimbaud, Gide, et tout ça l'intéresse énormément. Il a des velléités finalement de reprendre l'énergie du punk pour en faire quelque chose de plus sophistiqué. The Cure, dès 1979, sort un premier album qui s'appelle Three Imaginary Boys, qui est extrêmement intéressant, mais qui finalement est assez classique. Et parmi les titres qui vont marcher, il y a d'autres titres qui ne sont pas sur ce premier album, dont des singles comme Boys Don't Cry, Killing an Arab et Jumping Someone Else's Train. Voilà, ce sont des singles qui sont pleins d'énergie. Smith a un jeu finalement à la guitare assez classique et il n'est pas très satisfait de ce premier album parce que il s'est finalement, ne connaissant pas bien les techniques du studio, fait imposer un petit peu par son producteur un certain son qui ne le satisfait pas totalement. Il a quelque chose d'autre en tête. Voilà, je vous propose d'écouter le premier bon morceau de la première bonne partie de The Cure, donc qui est Killing an Arab, qui est un morceau qui va susciter des controverses de par le titre. C'est un titre qui est tout simplement inspiré de L'étranger d'Albert Camus, mais qui va être interprété au premier degré par une certaine extrême droite anglaise qui va essayer d'en faire un hymne raciste.

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1: Dans le livre, finalement, qui n'est pas du tout un livre de style ChatGPT, qui reprend de façon linéaire tous les événements qu'on connaît bien par ailleurs, j'ai surtout essayé d'analyser ce qui, finalement, entre le premier et le deuxième album, a changé, fait que Smith a pris une direction totalement différente. Au départ, donc, on a vu que c'était un groupe pop-rock assez classique, et ce deuxième album, où Forest figure, qui s'appelle 17 Seconds, est un album très différent, beaucoup plus lent, beaucoup plus atmosphérique. Et donc, ce n'est pas un hasard, il y a un certain nombre d'événements qui se passent à cette époque. On peut dire qu'il y a un événement extrêmement important, c'est la rencontre de Steve Severin, qui fait partie du groupe Suzy and the Banshees, et The Cure est amené à faire la première partie de Suzy and the Banshees, dans la seconde partie, à partir de l'été 79. Et Robert Smith, puisque en fait dans Suzy, ils avaient un guitariste qui s'appelait John McKay, qui quitte la tournée parce que à la suite d'une altercation, il se fâche avec Suzy et son équipe. Et donc Smith, qui assure déjà la première partie des concerts, est amené à suppléer John McKay et à finalement jouer également en deuxième partie avec Suzy and the Banshees. Donc c'est là pour lui un défi important puisqu'il faut reprendre les morceaux de Suzy and the Banshees alors qu'il ne les connaît pas et surtout se fondre dans le jeu de John McKay qui est un guitariste très particulier, autodidacte, atypique, qui manie les pédales d'effet de façon très virtuose et qui joue beaucoup sur la distorsion, sur les dissonances, sur le fuzz, de façon à créer une sorte de mur de son. Qui est un peu la caractéristique des deux premiers albums de Suzy and the Banshees. Donc, quand Smith découvre ses pédales de défait, eh bien, c'est une révélation. Lui n'a pas tellement envie pour son propre groupe de créer ce fameux mur de son, mais le potentiel de ses pédales fait qu'il se rend compte qu'il y a beaucoup d'autres choses à faire, et notamment de créer des atmosphères sereines, calmes. Très particulière finalement, qu'il ne connaissait pas, et donc c'est un événement important. Je vous propose d'écouter un titre de Suzy and the Banshees, qui est finalement leur premier grand succès, qui s'appelle Hong Kong Garden.

0: après, donc, Robert Smith ait découvert tout ce potentiel des pédales d'effet, il a naturellement le désir de créer des compositions plus atmosphériques et prépare un deuxième album avec un certain nombre de morceaux. Les sessions de ce deuxième album ont lieu à partir de janvier 1980 et se passent un petit peu en vase clos. Là, il faut parler quand même du rôle très important de Mike Hedge, qui est le producteur, qui est très féru de technologie et qui a pour objectif de mettre en œuvre différentes technologies toutes récentes encore, qui donnent un son étouffé, un son particulier. Donc, dans le livre, bien sûr, nous détaillons un petit peu tout ce qui se passe pendant cette session, qui est très courte, hein, parce que pour des raisons de budget, le groupe enregistre la nuit. C'est moins cher tout l'album est enregistré en environ une semaine. Donc c'est au cours de cette session que se crée A Forest. Sur la chanson elle-même, ce qu'on peut dire qu'effectivement c'est une composition en crescendo où la tension monte sur des paroles plutôt énigmatiques, voire presque oniriques. Il est question d'une fille qu'on aperçoit dans une forêt inquiétante. Alors, est-ce que c'est une personne réelle, une vision? On ne sait pas très bien. Même encore aujourd'hui, 46 ans après, les paroles de cette chanson restent finalement assez mystérieuses. Et donc, Forest, il y a un gros travail de production pour rendre cette atmosphère si mystérieuse, si obsédante. Si hypnotique, et là il faut également parler de la ligne de basse très marquée, parce que Simone Galoup vient de rejoindre le groupe peu de temps avant. Au départ, Galoup est un copain de beuverie de Robert Smith, et qui joue de la basse dans un autre groupe. Et au sein de The Cure, il se révèle être un bassiste vraiment excellent, très inspiré. La ligne de basse de Forest est finalement l'épine dorsale de la chanson. Donc voilà, c'est une chanson qui, au départ, n'est pas du tout calibrée pour être un tube. D'ailleurs, elle est beaucoup trop longue pour être un tube et pour passer en radio. Mais Smith n'a jamais varié, n'a jamais voulu en faire un titre plus court, bien qu'il y ait une version 45 tours qui ait été effectivement un peu raccourcie. La version que le groupe joue en concert est quand même longue, puisqu'elle dure environ 5 minutes, presque 6 minutes. Et parfois en concert, d'ailleurs, ils jouent des versions qui peuvent durer jusqu'à 10 minutes, 11 minutes. Voilà, donc je vous propose maintenant d'écouter ce fameux titre, A Forest de The Cure.
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0: C'est la troisième partie et fin de cette EP de la semaine. C'est le dernier EP de Chétan et Nandiodromia.
1: Warfreak, c'est le dernier morceau de l'EP. C'est un morceau qui traite de la folie, des séquelles que ça peut aussi laisser de l'avoir vu bien en face de près, de l'avoir côtoyé, de l'avoir tous les jours, et en même temps de la force que c'est de s'en faire en fait une force d'affirmation, de la traiter autrement et de s'en saisir comme plan de guerre pour créer son propre cadre, sa propre voix et sa propre individualité en fait.

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2: Et cette semaine, deux morceaux enregistrés à Londres. Le premier des Sex Pistols, Anarchy in the UK, 1978. Le second, Siouxsie and the Banshees, Dear Prudence, 1982.

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1: Deux titres de téléphone aujourd'hui, Fait divers et Au cœur de la nuit.

Et voilà, British Connection, votre émission rock, c'est terminé. C'est la dernière émission de la saison. On va se retrouver maintenant mi-septembre pour une nouvelle saison. Votre compagnie sur votre radio favorite. Je voudrais infiniment vous remercier pour votre écoute toute cette saison. Merci pour votre fidélité. Merci à la direction de la radio et puis à Gilles de Kergrel pour Écoutons nos pochettes. Pensez à écouter les podcasts pendant les vacances. On se retrouve ici mi-septembre. Et en attendant, n'oubliez pas, British Connection, c'est votre émission rock. 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Allez, salut.

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2: Il y a un truc assez fascinant avec la musique, c'est qu'elle avance toujours vers le futur, mais qu'elle avance avec la mémoire. Et depuis quelques années, la nostalgie, elle s'invite partout dans la dance music. Non pas comme un repli, mais comme un langage. Les nappes trans des années 90, les bassline house héritées de Chicago, les textures électro du début des années 2000, tout ça, ça revient. Digéré, reprogrammé, remixé pour aujourd'hui, c'est un peu comme si les producteurs actuels fouillaient dans la mémoire collective du dance floor pour y retrouver des émotions brutes, l'euphorie, la montée, le lâcher prise, et clairement, ça fonctionne. Et c'est pourquoi je vous annonce au programme tout d'abord une sélection de nouveautés qui vont puiser dans ces ADN-là, entre clin d'œil 80-90 et énergie 2000 et texture rétro-futuriste. Pour l'interview de la semaine, on partira du côté de l'Allemagne avec Antonym, un DJ producteur basé à Hambourg dont les productions font revivre l'âge d'or de l'Eurotrance avec une précision presque nostalgique mais bien ancrée dans 2026. Et en toute fin d'émission, un classique, un vrai, un morceau qui a traversé les décennies sans perdre de sa magie, ça sera So In Love With You de Duke, revisité par Full Intention, ça sortait en 1996. Alors, bienvenue à vous pour DJ Academy, l'émission où le passé fait danser le présent.
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Il est italien, il s'appelle Dario Rossi. C'est un percussionniste urbain, figure de l'underground, qui a construit sa réputation en transformant la rue en instrument. Vous vous souvenez peut-être de ses vidéos YouTube sorties il y a une dizaine d'années. Là, on vient de l'écouter avec Structures, cet extrait de son nouvel EP, 9 septembre 83. Un EP dans lequel il transpose cette approche organique dans un cadre électronique entre textures brutes et pulsations hypnotiques. Dans la foulée, on va changer d'atmosphère avec deux Français, Nick Cox et Marc Ayatz, deux producteurs qui naviguent entre techno-mental et groove contrôlé. Titre du morceau Take Control, c'est le genre de track qui ne crie pas mais qui s'impose lentement sur le dance floor. Et c'est extrait de l'EP Mute, le dernier EP en date de Nick Cox, et c'est sorti sur le label Attraction.

0: Ce morceau, qui mélange tension émotionnelle et efficacité club, nous vient tout droit de la ville de Bourges. Comme quoi les épicentres de la musique électronique ne sont pas toujours là où on les attend. Il s'appelle Nayar IDC. Il développe un univers sans filtre entre énergie brute et esthétique DIY assumée. Son morceau s'appelle Air For You et c'est déjà disponible dans les bacs.
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0: Après Bourges, direction Los Angeles avec Ali Rayman, un nom qui circule de plus en plus dans les sphères électroniques indépendantes. Avec Permission, il nous propose un son précis, élégant, presque introspectif. C'est une nouveauté qu'on s'écoute dès maintenant dans DJ Academy.

0: Ce pont direct entre Heritage Groove et Efficacité Club nous vient tout droit de Roumanie. Il s'appelle Horacio. C'est un DJ producteur bien connu des amateurs de tech house musclé. Avec Stamp, il s'est attaqué à un exercice plutôt particulier, revisiter un classique disco funk, et ça le fait plutôt pas mal. Stamp est l'une des dernières productions du label espagnol Shodan Records.
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0: Retour en France maintenant avec Ascendant Vierge, un projet singulier à la croisée de la trance, de la pop, du hardcore et de l'expérimental. Leur actualité, c'est un album de remix, AVVA, AV pour Ascendant Vierge, VA pour Various Artists. Et dedans, on y retrouve le morceau justement, dedans, remixé par KDMS qui prend une toute nouvelle dimension. C'est plus club, c'est plus tendu, mais toujours avec cette intensité émotionnelle propre au duo.

0: Il y a de ces artistes qui aiment brouiller volontairement les pistes, et c'est clairement le cas de Tolvi, une DJ productrice qui est originaire de Rouen et qui développe plusieurs identités musicales, comme des extensions d'un même projet. Quand elle fait de la drum and bass, elle s'appelle Tolvi. Quand elle joue de la techno, elle devient Seduce Me. Là, nous venons d'écouter Tolvi avec The Reason, et ça vient tout juste de sortir dans les bacs.
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0: Lors du dernier Printemps de Bourges, j'ai eu l'occasion de rencontrer Antonyme. C'est un DJ, producteur qui est originaire d'Hambourg. Il fait partie de cette nouvelle génération qui remet au goût du jour des sonorités Eurotrance des années 90 et 2000. Le tout avec une précision presque nostalgique, mais jamais passéiste. La séquence qui va arriver est une séquence qui a été montée, puisque l'interview pendant le festival a été totalement réalisée en anglais. Et comme parler une langue, c'est comme un muscle, quand on ne l'entraîne pas assez régulièrement, ça peut devenir un peu compliqué pour formuler ses idées, mais l'essentiel est là, comprendre, échanger et relancer. Et la traduction que vous allez entendre a été réalisée en post-production avec l'aide de Léa Bonny, service civique à Radio Résonance à Bourges. Avant l'interview, on écoute Antonyme en musique, le morceau s'appelle Big Nine.

0: Big Nine, c'est un morceau de notre invité Antonyme, un DJ et producteur allemand que je rencontre là dans le cadre du Printemps de Bourges. Et pour co-réaliser l'entretien, je suis accompagné par Léa Bonny qui va traduire mes propos. J'attaque direct par la première question. Ça fait 2 ans que tu t'es lancé. Si tu devais revenir tout au début, c'était quoi le déclic ?
1: It's been 2 years since you first started. If you could go back to the very beginning, when did it click like, oh, this is what I want to do?
2: I think it was when I first, you mean producing or playing? Because it's different for me.
3: Production, en fait.
2: La production?
1: Yes, production.
2: I would say when I had my first song that kind of got played by other artists as well, especially by artists that I looked up to at that point.
4: Je dirais que quand j'ai eu ma première chanson qui a été jouée par d'autres artistes et surtout des artistes que j'admire.
2: I think that was 2 years ago or maybe even more. And it was a release on a small label from Paris, actually. So it was my first song ever released on a real label and in France, which was pretty special to me.
4: Je pense que c'était il y a 2 ans ou un peu plus, sorti sur un petit label à Paris, et c'était ma toute première chanson sortie sur un vrai label, ce qui était quand même assez spécial pour moi.
2: And the song got played by a lot of artists, like Trim, for example, also played it, and other bigger artists. And I think that was a point for me where I was like, yeah, maybe this could work out somehow.
4: Et la chanson a été jouée par beaucoup de grands artistes, et c'est à ce moment-là que je me suis dit, ouais, peut-être que ça pourrait marcher.
2: And it was the first time that a lot of like labels and promoters and other artists started approaching me and realizing what I was doing and appreciating what I was doing, which felt great. Yeah.
4: Et c'était la première fois que des labels, des producteurs et d'autres artistes me contactaient, me voyaient et appréciaient ce que je faisais en fait, et c'était super.
0: Avant ça, la musique électronique, est-ce qu'elle était déjà très présente dans ta vie ou c'est venu plus tard?
1: Before that, electronic music, it was very present in your life or did it come later on? Did you grow up with it or is it something you discovered later?
2: I would say I discovered it a couple of, like maybe 2 years before I also started putting out electronic music. And before that, I made different music. I started producing hip-hop and rap beats, I think 10 years ago, almost.
4: Je dirais que je l'ai découverte peut-être 2 ans avant d'en faire. Et avant, je faisais d'autres types de musique. J'ai commencé à produire des sons comme du hip-hop il y a 10 ans, je dirais.
2: And then it shifted and I got more interested in house and melodic house. And then it slowly started shifting to trance when I discovered trance and techno. And yeah, that's how it went. So it wasn't too present before, no.
4: Et puis ça a changé, je me suis intéressée à la house, surtout mélodique. Et doucement, je me suis dirigée vers la trance et la techno, donc c'est venu très progressivement.
0: As-tu une préférence pour les tempos plus rapides?
1: Like higher tempos, like more upbeat stuff rather than slow?
2: Yeah, I started with the really slow music, like lo-fi house and melodic techno.
4: Ouais, j'ai commencé avec des choses très lentes comme la lo-fi house et la techno mélodique.
2: And then I discovered, I think it was DJ Heartstring, and they're like euphoric kind of 90s 2000s and inspired almost euro trance sound, and I really fell in love with that sound.
4: Et j'ai découvert, je crois, DJ Heartstring et sa trance euphorique presque eurodance inspirée des années 90-2000.
2: And then I started to play a lot faster music and make a lot faster music like I do today, which is like, for me, it's the perfect, it's like the sweet spot of tempo to dance and feel the music and feel the vibration in the crowd and stuff. It's what I like the most, yeah.
4: Et j'ai commencé à jouer, à créer des musiques plus rapides comme je le fais aujourd'hui, qui sont pour moi le juste milieu en termes de tempo pour ressentir la musique et danser et sentir les vibrations du public, et c'est ça que j'aime le plus.
0: Maintenant que je suis en face de moi, je découvre un jeune vingtenaire. Moi j'ai 44 ans et ton son m'évoque ce que je pouvais écouter dans les années 90. J'y entends de la trance, de l'eurodance, mais également du son techno qui venait de Belgique. Qu'est-ce qui te plaît dans ces sonorités rétro?
1: So he's 44, And when he listens to your stuff, he has kind of like that euphoria of like 90s techno, Euro and stuff like that. What do you like about these melodies and sounds? What is it that draws you in?
2: I think I like that they have a lot of emotions, and I also really like kind of melancholic vibes and melancholic melodies, but they're still still driving and they still have a lot of power and they push you forward.
4: J'aime le fait qu'elles aient beaucoup d'émotions et j'aime énormément leur vibe et les mélodies mélancoliques tout en restant puissantes. Elles te poussent vers l'avant.
2: And combined with the like the modern bass lines and modern drums that we do, I feel it has a perfect balance of like euphoria, emotions and like power, if that makes sense. Yeah, so.
4: Et combiné avec les lignes de basse et les percussions modernes qu'on fait, ça crée cet équilibre parfait d'euphorie, de mélancolie et de puissance, si ça fait sens.
0: Avec ton explication, oui, je trouve que ça fait sens. Et là, on va écouter un de tes morceaux, I Found Love, et on se retrouve tout de suite après.

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1: Il s'appelle Antonyme. Il est notre invité de la semaine dans DJ Academy. Et là, nous venons d'écouter son titre I Found Love. Antonyme, là, nous le rencontrons dans le cadre du Printemps de Bourges. Ses premières productions sont sorties il y a 2 ans. En 2 ans, on peut dire que tu as appris très vite. Et je me demande comment tu t'es formé. En autodidacte, avec d'autres artistes, en regardant, peut-être en testant.
2: In 2 years, you learned a lot and very fast. How did you learn? Like, was it by yourself, with it with other artists, by looking at people, by testing, experimenting?
3: Yeah, as I said, I started 10 years ago with producing, and I taught me everything myself. I just watched some YouTube videos on how to use the software that I chose for myself, and like how to do the technical part.
4: J'ai commencé à produire il y a 10 ans. J'ai appris par moi-même en regardant des vidéos YouTube sur comment utiliser le logiciel que j'ai choisi, maîtriser tous ces aspects techniques.
3: And then I just tried out to do stuff and it's just a lot of trial and error and at some point it starts to click, as you said. And yeah, so it's all on my own.
4: Et puis j'ai essayé de faire des trucs et ouais, c'est beaucoup de tâtonnements, d'essais et d'erreurs jusqu'à ce que ça fasse un déclic et voilà.
1: Ton premier morceau, ta première composition, tu t'en souviens comment? Plutôt fierté ou plutôt j'aurais pu faire mieux?
2: Do you remember the first like song that you put out? Were you proud or were you more like oh I could have done better?
3: I think the first ever songs that I put out was actually a school project. When in my last year in school, we have a course where we can choose a topic and just do whatever the topic is for like half a year and then do a presentation.
4: Je crois que le premier morceau que j'ai choisi, c'était pour un projet d'école en dernière année. On avait un cours libre sur le sujet de notre choix et on bossait le sujet pendant un semestre avant de présenter nos travaux.
3: And I chose sound design and I taught myself how to do sound design in synthesizers. And I made a project, I made a couple songs and they're still online on my SoundCloud if you scroll down all the way.
4: Et j'ai choisi le sound design et du coup j'ai appris le sound design avec des synthétiseurs et j'ai fait quelques morceaux qui sont toujours sur SoundCloud si on scrolle jusqu'en bas.
3: I think I felt proud because I felt like I've done something, I finished something that I taught myself and that comes like just from myself.
4: J'étais fière parce que j'ai fait et fini quelque chose que je me suis appris à faire et ça ne venait vraiment que de moi.
3: But yeah, I think I'm probably like a lot of other artists, a bit perfectionist when it comes to production and producing. So I always feel like I could have done better.
4: Je suis comme beaucoup d'artistes perfectionnistes pour ce qui est de la production, donc je sens toujours que je peux faire mieux.
3: And I think in every arts forum there's never an end, and you can always just keep going. But it's also an art to know when it's enough and not to overthink, because simple is always better, I think. And yeah,
4: je pense que dans toutes les formes d'art il n'y a pas de limite, on continue d'avancer, mais c'est aussi un art de savoir quand s'arrêter et pas trop réfléchir, parce que la simplicité est toujours mieux, je pense.
1: Et en studio, est-ce que tu penses être plutôt dans l'instinct ou est-ce que tu construis beaucoup tes morceaux?
2: About like not really thinking too much, we were gonna ask in this studio, are you more driven by instinct or do you build a lot of your sounds?
3: Both, I think. Sometimes it just clicks and I have a random melody in my head when I'm in the shower and then I do like a voice memo just to remember it. Or sometimes I get sent a vocal by another like artist or singer and I try to build around it.
4: Un peu des deux. Parfois ça me vient et j'ai une mélodie au hasard dans la tête sous la douche et du coup je fais un mémo vocal pour pas la perdre, ou parfois je vais recevoir un vocal d'un artiste ou chanteur et je construis autour de ça.
3: Or I do a project with another artist and they have already started something and I try to continue it.
4: D'autres fois, je suis sur un projet avec un autre artiste qui a déjà entamé quelque chose, donc je me mets dans la continuité.
3: So there's a lot of different ways to approach producing for me, yeah. It's not always the same. There's like no formula.
4: J'ai beaucoup de façons d'approcher la production. Pour moi, il n'y a pas de formule établie.
1: Tes morceaux, nous pouvons les écouter sur les plateformes. On a le résultat. Maintenant, côté secret de fabrication. Je serais assez curieux de savoir de quoi est composé ton home studio. Plutôt de la machine, plutôt de l'informatique.
2: He's kind of curious as to know how your studio is, what it's made of. Are you more of a hardware, software
3: It's actually
2: guy?
3: Just my laptop and some speakers that I hardly ever use. Yeah, and I just produce in my bedroom, actually. And that's where all my songs were made.
4: Alors c'est juste mon PC et des haut-parleurs que j'utilise rarement. Je produis dans ma chambre et c'est là que tous mes morceaux sont faits.
3: Sometimes I go to a studio to finalize some stuff because like my room is not treated for a sound, so I can do mixing, mastering at all at home.
4: Parfois je vais en studio pour finaliser parce que ma chambre n'est pas isolée pour le son, mais je peux faire mes mix et mes masters à la maison.
3: But yeah, my studio is just a laptop and I use digital synthesizers for my production.
4: Mon studio c'est un PC portable avec des synthétiseurs digitaux.
1: Et ça c'est le côté geek là, qui va parler. Es-tu plutôt Team FL Studio ou Team Ableton?
3: There's only one correct answer and it's FL. I'm FL Team.
4: Il n'y a qu'une seule bonne réponse, et c'est FL. Je suis Team FL Studio.
1: L'un de tes tracks iconiques, justement composé sur FL Studio, c'est Bass Go. On le rappelle, il s'appelle Antonym, il est originaire d'Hambourg. Là, on le rencontre dans le cadre du Printemps de Bourges, et on se retrouve avec lui pour la suite de l'interview tout de suite après ce morceau.

0: started out, I never posted my face and I felt really shy in front of cameras because it was just really new for me.
1: Non, ça s'est juste développé dans le temps. Au début, je montrais jamais mon visage. J'étais très timide face aux caméras. Je suis timide de tempérament.
0: Well, that's also gotten a lot better in the last 2 years. I feel, more comfortable. But it's not yet really, like it doesn't have a clear structure. Because I didn't start the project thinking it was going to be a project. I just started putting out some of my music and everything happened after, kind of.
1: Mais ça s'est amélioré ces dernières années. Je me sens plus à l'aise, mais c'est pas encore très structuré parce que j'ai pas pensé à créer un projet concret. J'ai juste publié mes morceaux et tout est arrivé après.
2: Alors, je n'ai pas regardé si Make the Rave est déjà disponible sur ta page SoundCloud, sur tes réseaux. En tout cas, c'est un nouveau morceau qu'on va se découvrir tout de suite. Il s'appelle Antonyme. C'est un DJ producteur. Il est allemand. Il est originaire d'Hambourg. Là, nous le rencontrons dans le cadre du Printemps de Bourges et on écoute l'une de ses nouvelles productions. C'est tout de suite, dès maintenant, dans DJ Academy. Et on se retrouve avec Antonyme tout de suite après ce morceau.

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1: Il représente la relève du son techno allemand, il s'appelle Antonym. Là, nous venons de l'écouter avec son dernier morceau, Make the Rave. Antonym, là je te rencontre dans le cadre du Printemps de Bourges, et j'en viens à me demander si tu préfères jouer en petit club, en soirée intime, ou si tu te projettes déjà sur des scènes plus larges.
2: Do you like playing in small clubs better, or like intimate parties, or do you already see yourself on like way bigger scales?
3: I think what matters most to me is how close you are to the crowd, and I don't like being on a stage like a couple meters higher or like far from the crowd behind a fence. I don't like that.
4: Ce qui compte le plus, c'est la proximité au public. J'aime pas être surélevé par rapport au public, loin d'eux, derrière une barrière.
3: I like being like kind of in the crowd on the same level, and yeah, so like a bit smaller, a bit more intimate. I feel like it always has more energy.
4: J'aime être dans la foule, à leur niveau, donc les scènes plus boutiques, plus intimistes ont, je trouve, plus d'énergie.
3: Because people are also closer to you when you play, and they can look you in the eyes and you can look them in the eyes, and I really like to feel a connection to the people, and also for them to feel like they have more of a connection to me than just someone who's playing up there really far away. You can almost barely see them.
4: Car les gens se sentent plus proches de toi et ils peuvent te regarder dans les yeux. J'aime avoir cette connexion au public et ils peuvent avoir cette connexion avec moi aussi mieux qu'avec quelqu'un qui joue de loin, qui peut à peine les voir.
3: So I think smaller venues have for me a more like more heart, if that makes sense.
4: Donc je trouve que les petites scènes ont plus de cœur à mon sens.
2: Okay. What was your best like memory on the stage for now?
3: For now I think it's always when I play and I see people with the birds. Yeah.
2: It's a loud bird, yeah.
3: Yeah. He always wants to be part. I think it's every time I play when I see people smiling at me or like holding up a phone with some text on it or just shouting my name and wanting to say hi, or yeah, when I feel like they give something back.
4: Quand les gens sourient, lèvent leur téléphone avec un message dessus, quand ils interagissent, qui donnent un peu d'eux quand je suis sur scène.
3: That always warms my heart to feel like I'm somewhere and nowhere, far away from home. But people come there, people like my music, people want to see me there, that really means a lot.
4: Ça me fait chaud au cœur de me dire que je suis loin de chez moi, mais que les gens viennent me voir quand même.
1: Nous sommes le 18 avril 2026, au moment où nous enregistrons l'interview. Tu vas te produire ce soir pendant le Printemps de Bourges en B2B avec la musicienne française Marion Di Napoli. Est-ce que tu connaissais déjà son travail quand elle s'appelait La Cage aux Folles? Et qu'est-ce que tu apprécies musicalement chez cette DJ productrice?
2: So, tonight you're playing like B2B with
1: Marion Di Napoli.
2: In the past, her name was La Cage aux Folles. Did you know her with her old name, or did you discover her with the new name?
3: Actually, just a new name.
5: Et du coup, la suite de la...
1: Musically, what do you appreciate chez Marion?
2: What do you like about her music?
3: I like that she makes a lot herself, and she also produces, and she makes her own vocals. I really appreciate when artists are not just DJs, not just playing, but also creating their own kind of visions. I always appreciate that about people, yeah.
4: Je l'ai connue avec son nouveau nom. J'aime qu'elle y met beaucoup d'elle-même. Elle fait ses prods, elle mixe sa voix dedans. J'aime quand les artistes ne sont pas que des DJ, mais qu'ils créent aussi leur propre vision.
1: Et est-ce qu'il y a d'autres artistes avec qui tu te sens déjà proche, artistiquement ou humainement?
2: Are there artists with whom you already feel close to, whether it's like as a person or musically?
3: There are some artists from my local scene, of course, who I kind of met as friends, because it was when I just started out to make music.
4: Il y a des artistes de ma scène locale que j'ai rencontrés en tant qu'ami, comme c'était mes débuts.
3: And now I feel like when I approach people, and also other DJs approach me on a kind of professional base, because everyone's here and everyone's like here as a DJ,
4: Maintenant, quand je me rapproche des gens ou que les gens se rapprochent de moi, il y a cette base professionnelle comme tout le monde est là en tant que DJ.
3: And I feel like it's hard to get past a certain level of like to build a real friendship. I think it takes a long time because you're always in some sort of a backstage area with other people who are also there kind of working, doing their jobs.
4: Donc c'est très long de tisser des vraies amitiés, on est toujours en backstage avec plein de gens qui font leur boulot.
3: So I feel close to a lot of people, but actually like my real friends are like from my hometown and not musicians, I would say.
4: Donc je me sens proche de plein de gens, mais mes vrais amis sont de chez moi et ils sont pas des musiciens.
1: Dans le futur, est-ce que tu penses déjà à un projet plus long? Un EP, un album, ou est-ce que tu avances titre par titre, single par single?
2: Are you already thinking of a longer project, maybe an EP, an album, or do you just keep going track by track and see where it gets you?
3: For now, I'm just trying to work as much as I can. Besides my other, I study also, but I try to do as much music as I can, and I'm not sure if albums in the electronic scene today still have the impact that you wish from them.
4: Pour l'instant, j'essaie de travailler autant que je peux. J'étudie aussi, mais j'essaie de faire le plus de musique possible. Je suis pas sûre que l'album dans la scène électro de nos jours ait l'impact qu'on aimerait.
3: Because you pour your heart into every track and you put out 10, 15 tracks and maybe one gets recognized, so singles and EPs definitely have more impact. So I think I'm going to focus on that more.
4: Parce que tu mets toute ton énergie et ton cœur dans 10, 15 morceaux et peut-être qu'au final un seul aura de l'impact. Les singles et les EP ont plus d'impact, donc je pense que je vais me concentrer là-dessus pour le moment.
3: Les albums, c'est un truc de vieux alors.
2: He's like, might as well say that like albums are like the olden times thing. But like as a
3: yeah,
2: joke.
3: It is, because yeah, maybe it is, yeah.
1: Juste avant de se quitter, instant auto-promo, où est-ce qu'on peut te retrouver sur les internets?
2: Where can we find you on social media? This is your free promo time, use it as you want.
3: Yeah, everyone follow me. Now, I am on Instagram, Antonym DJ, and I also have, of course, the every music platform out there, especially SoundCloud and Spotify, and also TikTok, but I don't use it too much, because I hate TikTok.
4: Oui, bien sûr, je suis sur Instagram, @antonymedj, et sur toutes les plateformes de musique, surtout SoundCloud et Spotify, et TikTok aussi, mais j'y vais jamais parce que j'aime pas TikTok, voilà.
1: Thank you, merci beaucoup Antonym.
3: Merci beaucoup.

0: Nous venons d'écouter Diamonds on My Neck, c'est l'une des dernières productions d'Antonym. La tracklist et le podcast de l'émission seront très prochainement disponibles sur les internets, ça c'est pour que vous puissiez retrouver les références des disques, et je remercie encore une fois Léa Bonny pour son aide à la traduction pour cette interview réalisée pendant le Printemps de Bourges en avril 2026. Comme d'habitude, on va se quitter avec un classique, un morceau qui dès les premières notes reconnecte immédiatement à une époque.
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0: Dans le civil, il s'appelle Mark Adams et son nom d'artiste, c'est Duke, D-U-K-E. C'est une figure de la scène house britannique des années 90 et en 1996, il a sorti son tube So In Love With You, un titre porté par une vibe soulful, une écriture simple mais universelle. Il parle d'amour, de connexion et de cette sensation presque suspendue quand tout s'aligne. Si la version originale avait séduit les amateurs du genre, c'est le remix de Full Intention qui a fait basculer ce morceau dans la postérité. Full Intention, c'est un autre duo britannique composé de Michael Gray et John Pin, et ils sont derrière les plus grands moments house des années 90. Producteurs, remixeurs, artisans d'un son à la fois accessible et profondément club, dans les années 90, ils ont signé quelques remixes d'anthologie, et parmi eux, House Music par Eddie Amador. C'est avec ce classique qu'on referme cette émission, mais aussi cette saison radio. À partir de la semaine prochaine, DJ Academy Le Mag passe en mode été avec des remixes, des rediffusions, toujours du son pour accompagner vos nuits. Merci d'avoir été là, prenez soin de vous et on se retrouve très vite sur le Dance Floor à partir de septembre pour de nouvelles émissions inédites.

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Eh bien, salut, c'est Zebra en ce bel été. Bel été, oui, ça cogne, comme le rock'n'roll. Enfin, un rock'n'roll surchauffé, mais qui fait bien transpirer. J'ai perdu tellement de litres de flotte ces derniers temps en tournée à vous exciter de la Bretagne jusqu'à Genève qu'on pourrait croire que j'ai plus de jus, mais pas du tout. Il m'en fallait pour cette dernière émission de cette saison, les 217e dernières tentations de Zebra. Avec ce soir une belle sélection d'ultimes nouveautés avant de prendre 2 mois de repos. Ce sera rock, ce sera hip-hop, ce sera électro, ce sera folk, ce sera romantique, ce sera excitant. C'est ça l'ADN de cette émission, qui commence évidemment par un nouveau bootleg qui n'est pas un nouveau bootleg. C'est une vieillerie que j'ai ressortie, que j'avais faite l'an dernier, jamais diffusée. Pourquoi ? Je n'en sais rien, c'est comme ça. Donc là voici Elton Boss, entre Elton John, I'm Still Standing, sorti en 1983, avec les rappeurs Mick Mill et Rick Ross, I'm a Boss, gros standard de la trap, sorti en 2011. C'est pas un bootleg surprenant, mais ça fait du bien, hein, donc on le prend tel qu'il est. Écoute ça.

À la base, elle durait 13 minutes, cette longue improvisation de Marc Rebillet, qui a fini sa tournée, qui maintenant reprend ses vidéos live, des vidéos streaming dans lesquelles il improvise. Et le 21 juin dernier, c'était la fête des pères, donc il a fait une vidéo appelée tout simplement Happy Father's Day. Une improvisation d'1h30 pendant laquelle il réagissait à des phrases lancées dans le chat. Et là, un auditeur lui avait lancé cette phrase « Quality time ». Et donc, il a enregistré d'abord les chœurs, ensuite la batterie, ensuite il a improvisé. Et j'en ai fait un edit de 4 minutes, quand même, parce qu'il fallait un peu concentrer tout ça pour l'émission. J'en profite pour faire une dédicace à mon père et à mon fils, qui n'a pas oublié ma fête le 21 juin dernier. On part en Angleterre maintenant avec Yard Act, groupe très installé maintenant sur la scène anglaise, qui a pris un nouveau tournant après une période très funky. Ils étaient plus sombres et inquiétants avec le single sorti le mois dernier. Et là, ce deuxième appelé New Beginnings opte pour la positivité. Les paroles nous invitent à nous purifier de nos péchés et à prendre un nouveau départ dans le groove.

Voici un groupe sur lequel il faudra compter, les Français de Girl, G-U-R-L, petite subtilité, avec un nouveau single Winter qui fait du bien en plein été caniculaire, hein, puisque chanter l'hiver et ses beautés froides, on peut dire que ça tombe vraiment bien. Le groupe se souvient des premières neiges dans leur ville natale, dans un style pop garage lumineux. Leur premier album est prévu pour fin septembre. Retour en Angleterre maintenant avec Opus Kink, un des meilleurs groupes émergents de la scène indépendante anglaise, qui sort un nouveau single, Will It Come For You, défini comme du wonk pop. Alors qu'est-ce que le wonk pop? C'est une pop excentrique, un genre musical alternatif mêlant des mélodies accrocheuses à des sonorités synthétiques, rock décalé, instable ou bancal, avec des textes satiriques ou désabusés sur la jeunesse qui cherche sa place dans le monde. Tout un projet, voilà, pour Opus Kink qui sortira son album fin juillet.

un des qualitatifs dans ces dernières tentations de Zebra avec tout d'abord il y avait Opus Kink, ensuite TV Priest, le retour de ce groupe qui était très populaire il y a 5 ans maintenant et qui revient avec un nouveau single The Mud Never Dries au style énergique et concerné pour ne pas dire engagé. Et puis à l'instant, Inflatable Dead Horse, le projet du chanteur gallois Daniel Mark Williams, installé maintenant en France, dans le Lot, et qui revient avec un nouvel album 6 ans après le dernier. J'avais adoré le dernier, et là, franchement, je l'attendais avec impatience, cet album appelé Hello Magpie, au style plus sombre et lourd, habité par le fantôme du Gun Club, surtout dans cette chanson qu'on a entendue qui s'appelait Creator All Kinds of Love. Restons dans une ambiance tendue, inquiétante et plus orchestrale et rythmée avec Saul Williams, le poète, écrivain, acteur et icône du slam américain qu'on avait découvert dans le film Slam en 1998. Et d'ailleurs, on l'a vu récemment crever l'écran dans le film Sinners, vous savez, ce blues de zombie où Saul Williams jouait le rôle du pasteur. Et donc, Saul Williams annonce un nouvel album pour fin août, 7 ans après le dernier, avec des invités prestigieux comme Robert De Nara de Massive Attack ou Kamasi Washington, lancé par un nouveau single, Conspiracy, au style amapiano orchestral.

Oh, c'est bon ça, ce style hip-hop 90s avec cette batterie très rock qui rappelle le What You Want des Beastie Boys. C'était Zed Kenzo, une rappeuse de Los Angeles. Un bon défouloir avec une attitude intrépide à l'opposé de la tendance dépressive du rap américain et même mondial. Là, elle s'éclate, hein. Zed Kenzo avec Wild One qui était sorti en début d'année, donc petit retard là-dessus. Précédé par DJ Shadow qui ressort son single Nobody Speak, sorti à la base en 2016 avec Run the Jewels, qu'il a remanié en invitant Denzel Curry et Tia Corinne. Donc c'est Nobody Speak Part 2, au moment même où DJ Shadow part en tournée pour fêter le 30e anniversaire de son album culte Introducing. Retour en France, ou même en France méditerranéenne, on va dire, avec Acid Arab qui ont sorti la semaine dernière leur nouvel album Résonance, rempli d'invités du monde arabo-oriental et même turc, puisqu'ils ont réinvité le chanteur Cem Yıldız, qui était le chanteur de leur premier tube Steel il y a 10 ans, et qu'on retrouve dans cette techno-tendance Acid House addictive appelée Atlas.

Guy, voilà l'étiquette que s'est appropriée Channel 13, qui se veut une définition de son style. Hein. Il se donne cette propre étiquette, hein, un peu comme l'avait fait JPEG Mafia avec son expérimental rap. Donc Channel 13, c'est clair, c'est de la Black Techno Guy. C'est le titre du nouveau single à la production Electro House, réussie, très efficace. Hein. Franchement, il faut le tester cet été en DJ set. C'est sûrement ce que je vais faire. On va revenir à de la pop maintenant. Oui, ça va, avec des bons compositeurs comme Graham Coxon, par exemple, guitariste, chanteur de Blur, qui sort son album solo Castle Park, qui n'est pas une nouveauté, hein. C'est un album enregistré en 2011 qui a été mis dans un carton en raison du retour de Blur aux affaires en 2012, et là il le ressort. Et ça fait plaisir d'entendre ces chansons très pop British 60s et spécialement inspirées par les Kinks période Village Green, avec l'accent cockney inclus bien sûr. It's so charming, je pourrais dire, comme cette chanson qui s'appelle There's a Little House.

Oh, ça sent bon la campagne, le foin coupé, l'agriculture. C'est exactement le style, hein, d'ailleurs, de Pocky Lafarge, qui s'est installé dans le Maine aux États-Unis, où il s'est lancé dans l'agriculture et il prend le temps quand même d'enregistrer des nouveaux albums. Son 12e d'ailleurs est prévu pour septembre. Pocky Lafarge, le troubadour itinérant au style country, folk, vintage, bloqué sur les années 50, qu'il reproduit magnifiquement d'ailleurs avec des chansons inspirées aux paroles révélatrices. Celle-là, donc The Thing, qui sera le morceau d'ouverture de l'album, dit « Le chemin est long jusqu'au sommet du monde, mais j'ai découvert que la descente est plus rapide ». On va finir cette émission toujours dans ce style folk langoureux avec Misty Miller, une chanteuse londonienne romantique. Ça fait 6 ans que je la suis. Et elle a l'air de faire des chansons dans sa chambre. C'est un peu comme un diamant brut mystérieux qu'on est heureux de découvrir. Et sa nouvelle chanson sortie cette semaine est très belle. Elle s'appelle « Wrapped in You ».

Ah, je suis très content. Je suis très content de vous présenter cette musique que j'ai composée en duo avec Stone, hein, d'ailleurs, composée pour la bande originale du film Au battement près, qui sera diffusé en septembre prochain sur France 2, mais qui est déjà disponible sur la plateforme France TV. Allez le chercher, c'est une série documentaire en 4 épisodes qui parle du don d'organes et de la transplantation cardiaque. C'est très beau, c'est très émouvant, vous allez chialer, ça c'est sûr. Et donc j'ai eu le plaisir de composer 48 musiques pour ce film qui dure à peu près 1h20, qui raconte l'histoire d'une jeune fille qui attend d'ailleurs un nouveau cœur. Il vient d'un jeune homme qui vient de mourir. On découvre l'univers des hôpitaux, des accompagnants. C'est tendre et essentiel d'ailleurs. Au battement près, c'est le nom du film. Voilà pour terminer ces 217e dernières tentations de Zebra ce soir, les dernières de cette 6e saison. J'étais très heureux de vous présenter. Je vais prendre 2 mois de repos maintenant, tranquille, enfin presque, hein, puisque je suis en tournée. Toutes mes dates de tournée d'ailleurs sont sur mon site zebramix.fr. En Bretagne, en Vendée, dans le Sud, un peu en Suisse aussi. Zebramix.fr, vous pouvez retrouver d'ailleurs toutes ces émissions en page radio, mais aussi des bootlegs à télécharger gratuitement en page musique. Régalez-vous, c'est le coffre au trésor façon DJ Zebra. Allez, bon été à tous et à toutes. Ciao.

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0: Eh bien, bonsoir à toutes, bonsoir à tous. Bienvenue sur cette radio magique, radio si belle, radio jazz à Vienne. Et bienvenue dans cette nouvelle émission. Merci à vous d'être ici ce soir. Il fait frais, ça fait du bien, il me semble. Je vois que tout le monde est là, ravi et souriant. Je voudrais citer également nos radios partenaires. C'est important d'avoir des partenaires. Croc Radio, Radio Couleur, Radio Fontaine, Radio BLV, Radio RVR, Radio Arven et News FM. Comme chaque soir, pendant une heure, nous allons prendre le temps de rencontrer les artistes qui font vivre cette édition 2026 de Jazz à Vienne. Et grâce à quelqu'un qui travaille là-haut, à tout ça, qui s'appelle Guillaume Anger, qui est un programmateur assez et directeur artistique du festival assez incroyable. Et ce soir, comme chaque soir, j'invite une personnalité médiatique. Et ce soir, j'ai le plaisir d'accueillir Bintou Sipore, journaliste, productrice, animatrice, depuis 2023 et depuis plus de 40 ans à Radio Nova. Vous pouvez découvrir ses multiples curiosités aujourd'hui, sonomondial.fr. Bonsoir Bintou.
1: Bonsoir Marc, bonsoir à tous et à toutes. Oui, depuis 2024, je suis indépendante.
0: C'est vrai, c'est 2024.
1: J'ai presque 40 ans de Radio Nova, juste avant.
0: Et oui, Radio Nova, moi je me souviens de ces soirées incroyables que j'ai passées juste derrière avec mes oreilles avec vous à l'antenne. C'était incroyable. Et ce soir, au programme de cette émission, Victoria Alexian, qui viendra jouer... qu'on a retrouvé hier à 19h30 à la scène Cybelle, dans le cadre de notre Focus Jazzra. Amin El Haidi, musicien aussi avec elle, qui jouera également ce vendredi 3 juillet à 18h au Musée Gallo-Romain de Saint-Romain en Galles, dans le cadre de Jazz au Musée. Parce que de l'autre côté du Rhône, il y a aussi plein d'activités. Il y aura aussi Stracho, plus avec une session live, et aussi Molly Johnson, qui sera avec nous ce soir en live, bien avant son concert au Théâtre Antique. Ce soir, Bintou est venu partager avec nous un titre de Miles Davis que l'on va écouter. Encore, on va écouter, bien sûr. Le voici.

0: Kettner, élégant, captivant, déconcertant, unique en son genre, créateur d'un genre composé de son vivant de multiples genres. Comme disait le grand Miles, il faut saisir le son présent et être bien entouré, ça aide. Alors à l'instant, on écoutait les fulgurances de Miles Davis, c'est extrait de l'album, l'ultime album studio de 1989, donc peu de temps avant son décès, puisque c'était 1991, un morceau KTMB qui faisait partie de l'album Amandla, qui était le cri de résistance des militants anti-apartheid sud-africains. Et bah voilà, je suis très heureuse de commencer cette émission avec ce morceau qui a été composé par Marcus Miller, composé, joué, qui a été son complice de toutes ces années 80. Marcus Miller qui viendra lui aussi rendre hommage à Miles Davis le 4 juillet, c'est bien ça ?
1: C'est bien ça et on est tous et toutes impatients de recevoir ce bel hommage de Marcus Miller. Et aussi John Coltrane avec Thérèse Blanchard, évidemment, et Ravi Coltrane.
0: Voilà. Et toujours autour de Miles, je voulais vous signaler que dans le cadre du festival donc Jazz à Vienne où vous êtes présent, il y a une exposition en ce moment, Miles Davis, 100 ans d'influence, au musée d'histoire de Vienne, l'ancienne église Saint-Pierre, si je ne me trompe, pour moi qui viens pour la première fois à Vienne. Et vous pourrez y découvrir un documentaire tout frais de Patrick Savé qui s'intitule Miles. C'est la fin d'une trilogie. Il a fait un documentaire sur Marcus Miller, Herbie, Hancock et la Miles Davis. Et c'est bourré d'archives, de témoignages, d'anecdotes également, avec pour ligne conductrice la fabrique des grandes périodes créatives de Miles. Miles qui a été un homme curieux, hein, qui est passé du cool jazz au hard bop, au jazz fusion, le jazz orchestral et même le funk. Puisque quand il a enregistré Amandla, il s'intéressait donc au zouk de Kassav, curieusement, et au funk de Prince. Alors dans ce documentaire, vous retrouverez tous les grands Herbie Hancock, Wayne Shorter, qui d'autre, George Duke, Prince, Foley, Chick Corea, enfin... Je vous le conseille. Et puis, dans l'expo, est aussi projeté donc, le concert de 2011. C'était un concert hommage, n'est-ce pas ?
1: Oui, tout à fait. Tout à fait.
0: Et aussi, un des derniers concerts de Miles en 1991.
1: Oui, ici, sur la scène du Théâtre Antique. Miles est un peu l'enfant chéri de Jazz à Vienne, effectivement. C'est vrai, quand on entend toute cette suite d'artistes incroyables, on a très envie d'aller voir ce documentaire. Merci, Wintou, pour tout ça, parce que c'est important de le rappeler à tous notre public et à nos auditeurs. Alors, nous avons la chance de recevoir ce soir Victoria Alexian et Amin Helaldi. Et bonjour, bonjour.
2: Bonjour.
1: On va, pour le mieux vous les présenter, on va lancer un titre.
0: Ah oui, d'accord.
1: Alors, c'est parti, en musique maintenant. Merci Owen.

0: À l'instant, l'eau roule du haut de la montagne. C'est très poétique, comme les images qu'on peut voir en découvrant cet album. Donc bonjour, rebonjour Victoria Alexanian. Hein, je dis Alexanian, pas Alexanian. Hein, il ne faut pas dire...
1: En arménien, c'est Alexanian.
0: Ah.
1: Mais si vous voulez, vous pouvez dire Alexanian.
0: Et Amine Alayedi.
2: Voilà, on t'aide pas beaucoup avec nos noms là.
0: ravi de vous rencontrer puis de vous écouter en live dans quelques instants. Donc là, on écoutait un extrait d'un Désordre Nouveau. De quoi s'agit-il quand on parle de Désordre Nouveau?
1: Là, on écoutait L'eau coule du haut de la montagne. Oui. Désordre Nouveau, c'est le deuxième morceau qui est dans l'album.
0: D'accord.
1: Et c'est un morceau qui est assez politique, entre guillemets. Je l'ai dédié notamment au peuple palestinien et au peuple libanais et de tout ce qui se passe aujourd'hui là-bas. Mais ça parle aussi pour l'Arménie et d'autres pays qui vivent les situations similaires.
0: Vous êtes d'origine arménienne, n'est-ce pas, hein? Vous êtes né en Arménie, n'est-ce
1: fait,
0: pas,
1: ouais.
0: En 95, installé en France en 2018. Vous avez reçu déjà des prix comme le Golden, c'était quoi ce...
1: Golden Jazz Trophy, oui, très récemment.
0: Très bien. Et le premier album en quintette s'intitule Vichap, donc sur lequel on retrouve des ordres nouveaux, justement, et puis cette eau qui coule du haut de la montagne. Vichap, ce serait, alors je n'ai pas bien compris, le dragon, le serpent, un mégalithe. Voilà.
1: C'est un dragon. Vichap, ça veut dire un dragon en arménien. Et justement, ce qui est intéressant, c'est qu'elle change sa facette, le caractère. C'est pas un vichap. On n'a pas une image concrète. Dans les mythes différents, elle est différente. Et c'est ce qui m'a intéressé là-dedans, en fait.
0: Et un vichap, il arrive quoi? Pour changer le monde?
1: La mienne espère faire ça un peu, oui. Elle est, je dis plutôt la dragonne parce que pour moi c'est une énergie plutôt féminine. Et le premier titre, l'introduction de l'album, elle est dédiée à toutes les femmes qui vivent encore dans les sociétés très patriarcales. Donc en fait, dans l'album, je touche des sujets différents. C'est pour ça aussi le Vichap qui peut entre guillemets serpenter dans des choses différentes et toucher des sujets différents.
0: Poétique et politique.
1: Exactement.
0: Hein, c'est ce que vous aimez affirmer. Alors vous parliez de politique à l'instant. Moi évidemment j'ai pensé tout de suite au génocide arménien, mais pas seulement de 1915 et pas seulement dans les sujets
1: malheureusement,
0: qui continuent à vous mettre en colère.
1: Tout à fait, ouais.
0: Et en vous installant à Lyon, est-ce que vous saviez qu'il y avait une aussi grande communauté arménienne dans la région, et à Vienne notamment, parce qu'il y a eu beaucoup de travailleurs qui sont venus après la Première Guerre mondiale, d'ailleurs.
1: Exactement, ouais. Je ne les connais pas pour l'instant, mais j'ai hâte de faire connaissance.
0: Je ne sais pas s'il y a des Arméniens dans la salle qui lèvent le doigt, mais il y a une certaine présence. D'ailleurs, je sais que vous jouerez bientôt au centre, enfin bientôt, cette année, au centre culturel arménien, je crois. Non?
1: Non, à Lyon, on joue à Lyon, au Périscope et au Haute Club de Lyon.
0: Ah, c'est Naïssam Djalal, la flûtiste.
1: Exactement.
0: Qui me parlait de.
1: Ah, c'est à Paris.
0: De cela. Alayedi, où est votre papa? Parce que moi, en fait, je connais surtout
2: mon papa. Dites-moi, où est mon papa?
0: Taosi Alayedi, qui est un grand joueur de oud, un des pionniers d'un jazz oriental. Excusez-moi, je suis obligé de rendre hommage à Taosi, puisqu'on parle de politique, qu'on avait pu recevoir à Radio Nova au moment de la guerre du Golfe en 91, où on essayait de mettre un peu d'ambiance dans les studios. Alors vous avez un parcours impressionnant, vous avez fait conservatoire et université de Strasbourg, guitare classique, licence de musicologie, n'est-ce pas? Cursus de jazz, contrebasse, oud, vous avez séjourné en Tunisie et puis vous êtes revenu en France et avez sorti l'album Shams en 2023 et récemment aussi avez travaillé avec Louis Winsberg. Comment vous vous êtes rencontrés et avez été amenés à jouer ensemble?
2: En fait, on est arrivé en même temps en France. Moi, je suis retourné en France et c'est le moment où elle est arrivée en France. Presque la même année, je crois. C'était une année d'écart. Et du coup, on s'est rencontrés au Conservatoire de Lyon, tout simplement.
0: Et il y a eu une étincelle, ou qu'est-ce qui s'est
1: bah,
0: passé?
1: Moi, je l'ai vu avec le ney. Déjà, ça m'a intrigué parce que le ney, je ne connaissais pas cet instrument. Et bah, après, il a su que je suis arménienne et il m'a dit qu'il adore cette musique. Et j'étais déjà en train de. J'avais déjà rencontré Vincent Forestier qui est au piano dans le groupe. Et on avait déjà l'idée de faire un groupe et jouer cette musique. Donc on a proposé à Amine directement et ensuite on a construit le groupe tous ensemble.
0: Très fin pianiste, Vincent Forestier. Vous vouliez dire, Amine ?
2: Je voulais juste commenter ça parce que moi je suis métisse franco-irakien. Et en fait, j'étais vraiment très très content de rencontrer une Arménienne et on s'est tout de suite très bien entendu parce qu'en fait l'Arménie, elle a ce mélange-là, un peu Orient-Occident. C'est vraiment un pays qui est au carrefour de plusieurs civilisations. Ils sont entourés à la fois des chrétiens, des musulmans. Eux, évidemment, ils sont chrétiens, mais dans leur musique, il y a ce mélange-là. Et donc, qui moi, me parle beaucoup et qui est dans la musique que je défends.
0: Je n'ai pas entendu de doudouk sur votre album. Ça pourrait arriver.
1: Oui, je me suis dit, on va changer un peu.
0: Oui.
1: Pourtant, on a un autre trio avec Carole-Marc Boiret qui vient de jouer avec Tatanka. Donc voilà, je me suis dit, on va garder le doudouk avec un autre projet, mais dans le quintet de jazz, Amine joue du oud et du ney.
0: Vous vous intéressez aussi à la transmission, je pense au morceau Yeranji, c'est ça ?
1: Carrément.
0: Est-ce que vous pouvez nous dire qui était ce monsieur Komitas ? Qui a documenté un peu comme Béla Bartok des milliers de morceaux.
1: C'est le père de la musique arménienne pour moi et pour tout le monde, je dirais, en Arménie. Même le conservatoire de Yerevan est à son nom. C'est lui qui a il est allé de village en village, il a transcrit tous les chants en partition, il a beaucoup composé. Donc c'est vraiment quelqu'un de très très important dans la musique arménienne.
0: Et ça vous tenait à cœur, ça vous tient à cœur de propager, enfin de propulser la transmission orale.
1: On a arrangé évidemment le morceau à notre sauce, mais je veux bien garder les œuvres qui m'ont touchée, en tout cas de lui, dans le répertoire.
0: Je ne connais pas tous les musiciens arméniens de jazz, mais évidemment, en écoutant le piano et puis vos mélodies aussi, j'ai pensé à Tigran Amassian et je ne me suis pas trompé d'une certaine manière. Non, vous avez été à la même école tous les deux, non ?
1: On même était au même conservatoire, mais notamment, on a eu le même mentor, un très grand pianiste arménien, Vagan Harapetyan. C'est lui qui m'a initié au jazz et pareil, Tigran, quand il était plus jeune.
0: Eh bien, qu'allez-vous nous interpréter
3: maintenant, place à la musique un peu, les paroles. Et
1: à deux, ça va être compliqué de faire quelque chose qui est dans l'album plus jazz. Et je me suis dit qu'on va jouer un morceau plutôt traditionnel qui s'appelle Goulot.
3: Merci de les applaudir.

0: Bravo. Ce souffle incroyable de cette musique, aujourd'hui à Cybelle et sur l'ensemble de nos radios de la Ferra Rock. Merci pour ce moment magique et vivement de vous revoir. Voilà, c'était déjà tellement bien hier à Cybelle.
1: Merci, Victoria Alexanian et Amina Ayedi. Et l'album s'appelle Vichap.
0: Alors, Radio Cybelle, Radio Jazz à Vienne continue bien évidemment.

0: Saturday.
1: J'annonçais l'issue.
2: Holidays.
3: Bravo. Vous avez vu, parce qu'en même temps, vous qui êtes de l'autre côté de la radio, avec vos oreilles, en tout cas, on a eu un début de live, sur une chanson, c'était assez incroyable. Je voulais juste vous présenter Élise qui vient effectivement faire la traduction ce soir, comme tous les soirs, je la remercie. Élise.
2: Oui, avant de vous présenter un petit peu plus Molly Johnson, j'avais une première question sur ce morceau Holiday. Vacances, est-ce que ça veut dire allons en vacances ou fais-moi des vacances?
4: So the first question she's asking you is about like the song Holiday. Does it mean let's go on holiday, or does it mean give me a break?
0: It means whatever they wanted to mean. I wanted to make a record that was full of joy and happy, and I wanted people to do exactly what you were doing, which was just, we need some peace, we need some joy in the world, and I just wanted to bring it on.
4: Donc ça veut dire ce que vous voulez que ça veut dire. L'idée avec cette chanson, c'était vraiment de ramener de la joie, parce qu'on a besoin de plus de paix, de plus de joie.

0: Elle voulait faire en sorte que vous fassiez exactement ce que vous étiez en train de faire tout de suite, c'est-à-dire bouger un peu, danser un peu.
1: Nous avons le plaisir d'accueillir donc Molly Johnson, chanteuse afro-canadienne. Elle sera en concert ce soir au Théâtre Antique. Ce sera le premier acte de cette grande soirée qui accueillera ensuite Imani. Molly Johnson a en commun peut-être avec Miles Davis de s'être frottée à tous les genres de la great black music, la grande musique noire, jazz, blues, soul, R&B, rock, funk. Molly Johnson est officier de l'Ordre du Canada. Chevalier de l'Ordre des Arts et des Lettres en France, récipiendaire aussi de la médaille du Jubilé de Diamant de la Reine Elisabeth. Alors, elle a commencé avec le rock, c'était Alta Moda dans les années 80, et puis les Infidels, les Infidèles, et puis ensuite, oui, avec les...
2: I'm very old.
1: Non
2: 67.
1: Et quand le groupe a été dissous, elle a commencé sa carrière de jazz. Certains se souviendront de sa belle interprétation d'un morceau qu'on écoutera d'ailleurs tout à l'heure, le Summertime, sur l'album Another Day en 2003. En 2008, son album Lucky lui a valu le prix Juno de la chanteuse jazz de l'année, où elle revisitait le répertoire de Duke Ellington et Gershwin. En 2014, Because of Billie Holiday. En 2018, la reprise d'Inner City Blues de Marvin Gaye. C'était superbe. Alors, de superbes interprétations, mais aussi des chansons originales comme ce Holiday. Alors, la question, vous avez commencé par le rock. Vous vous êtes déployé sur le jazz. Et puis, vous nous balancez maintenant du funk et même du rap dans Talk to Me. C'est important de lancer un pont vers les... génération ou entre les générations.
3: So you started with rock, then you went with jazz, and now you're going towards funk and rap. So is that a way to build kind of like a bridge towards like the new generations, do you think?
2: I think artists don't grow with their music. I think we just grow with the music, and I was a punk band first.
1: Ah.
2: Yes, baby.
1: Mohawk. J'ai dit rock, but it was...
2: Mohawk. It was the 80s.
4: With Uruguay?
2: Oh, yeah.
4: Oh, yeah.
2: Oh, yeah.
1: You were angry? Vous étiez en colère?
2: Everybody was angry in the 80s.
0: Donc, en effet, elle a commencé avec le rock. Elle avait même une coupe Mohawk, donc un peu dans l'idée punk. Mais elle dit aussi qu'en fait, tous les artistes grandissent avec leur musique au fil des années.
2: Mm-hmm. Whatever she said. Very good.
1: Donc c'est un retour quand je demande, quand je parle de pont entre les générations, parce que je pense au morceau aussi Talk to Me, où vous êtes avec le rappeur Havaya, je ne sais pas comment on le prononce, Mighty.
2: Havaya Mighty.
1: Oui.
2: Yeah, she's awesome.
1: Dans le mix.
2: She's awesome. She's a rapper, a poet. A very intelligent young woman. I liked working with these young people on this record. It was very exciting. I wrote that last song with a 19-year-old kid, Holiday. It was a lot of fun. Yeah.
0: Donc elle aime bien en effet travailler avec des générations plus jeunes parce que c'est très amusant et très excitant. Par rapport à cette rappeuse, elle dit qu'elle est brillante, très intelligente et que c'est pour ça qu'elle aime travailler avec elle. Et sinon pour cette chanson Holiday, elle l'a écrite avec un jeune artiste de 19 ans.
1: D'accord. En examinant votre œuvre, je me suis rendu compte que vous êtes bien sûr une très grande chanteuse, mais aussi j'ai l'impression que le fait d'être une big star n'est pas suffisant. Enfin, d'où vous vient votre activisme, on va en parler, humain et culturel?
3: So apart from being like a musician and an artist, you're also an activist and you get involved in...
2: I think good artists are activists. I think that's what we do.
0: Donc en effet, pour elle, les bons artistes sont aussi des activistes.
1: Vos parents étaient aussi militants, non? Assez impliqués.
3: Were your parents also involved in like politics and?
2: Oh yes, oh very much so. Yeah.
1: Dans quel?
2: Yeah,
1: where?
2: My mom was a civil rights lawyer for Amnesty. My father, well they're American, black and white, so they spent a lot of time protesting with Dr. King. My parents marched with Dr. King. They dragged us to every protest, every march, everything. they opened that world to us, that the people can make change. The people can make change. If we're together, we can make change. That's how I was raised.
0: Donc en effet, sa mère était avocate des droits civiques, droits des hommes, des humains. Et donc en fait, elle a été éduquée dans cet environnement-là où ses parents l'emmenaient régulièrement en manifestation, notamment en manifestation de Martin Luther King. Et donc pour elle, il y a cette idée que vraiment chaque personne peut engendrer un changement.
1: Tout artiste est un activiste, disait-elle, mais je pensais en matière d'activisme humain au Kumbaya Festival qu'elle a organisé de 93 à 2013 pour récolter des fonds au profit de la lutte contre le sida, n'est-ce pas? Ça a été une action tout de même très importante.
3: So you founded a festival from 1993 to 2013, and it was to raise awareness and money to fund research for AIDS.
2: Yes, research and hospice care and education around AIDS, HIV, yes, for $5 million.
0: Yeah. Donc en effet, elle a bien fondé ce festival, à la fois pour sensibiliser au sujet, mais aussi raise money, faire des frais, des fonds, lever des fonds, récolter des fonds, et aussi permettre en fait plus de soins dans les hôpitaux, des choses comme ça.
1: Activisme toujours culturel, je pense aussi au festival que vous organisez à Toronto et que vous avez créé à Toronto et qui se poursuit là, ce sera du 18 au 20 septembre, c'est depuis 2015, donc bravo. Et puis je pensais à un autre type d'activisme, je ne sais pas si elle a compris, oui.
3: You also have a festival in Toronto that's still going on.
2: It is.
1: Oui, le
2: Kensington Jazz, very little festival, maybe this big. But lots of hearts and lots of soul. It's a beautiful little festival. We are year 11.
0: Donc en effet, elle a ce festival à Toronto qui est plutôt petit, mais dans lequel elle met beaucoup de cœur et beaucoup d'âme.
1: Et puis aussi, ce qui m'intéresse beaucoup, votre activisme historique, mémoriel. Alors je pense votre participation au Black History Project. Est-ce que vous pouvez me dire quelques mots là-dessus et vos recherches aussi sur ce qu'on a appelé le chemin de fer clandestin, qui quelque part a été une manière d'accompagner, de faire fuir les personnes esclavisées en dehors du sud des États-Unis, mais donc ça allait jusqu'au Canada, c'est ça qui... Oui.
3: So you're also active in research and bringing up the topic of a black like history and legacy, and she's bringing up like the underground railway that was going on back in the day. So could you tell us more about your research?
2: Well, Canada has an unfortunate proximity to the United States of America. They tend to take over our history. Our history is different. We abolished slavery 75 years before the Americans. So I thought it was important to teach our Canadian kids about their own history, not the American version, but the Canadian version. I thought that was important. So I created a website that teachers can use to teach Canadian black history to their students.
4: Bravo.
0: Merci beaucoup. Donc même si le Canada et les États-Unis sont assez proches géographiquement parlant, ils ont une différence en fait dans leur histoire. Et elle, sa volonté en fait, c'était d'enseigner aux jeunes enfants à la fois la version des faits aux États-Unis, mais aussi la version des faits au Canada, notamment parce que l'esclavage a été aboli 75 ans avant l'abolition de l'esclavage aux États-Unis. Et donc elle a créé un site internet qui est accessible aux professeurs et qui peuvent consulter.
1: C'est admirable, bravo pour cette énergie et puis aussi pour votre superbe voix que nous allons écouter. On a cette chance en live ce soir au concert et puis évidemment maintenant, enfin presque, je ne sais pas quel morceau. Comment ça se passe à Vienne? Vous venez d'arriver, c'est votre premier concert, non, à Jazz à Vienne, à ce festival?
3: Is it your first time in Jazz à Vienne?
2: Non.
1: Non.
2: Non.
1: Non.
2: A long time ago, I played here I still am, but my children were very young. I was not sleeping, hello, at all. And it's a bit of a blur. The 2000s, early 2000s, a bit of a sleepless, exhausted state. So yes, I was here. I do not remember. I'm very sorry. I'm very, very sorry. Blame my children.
0: Donc elle est déjà venue, mais elle ne s'en souvient plus, parce qu'en fait, à l'époque, elle avait déjà des enfants. Et donc, tout le début des années 2000, c'est très flou. Voilà. Et donc, on doit ça à ses enfants.
1: Et quelle sera la formation ce soir, votre formation sur scène?
3: So, how is the band going to be tonight? How many members?
2: Well, it's Canada's best. Canada's greatest musicians. Piano, bass and drums. Piano, bass and drums, very small. We can do a lot with very little. That is called being Canadian, actually.
0: Donc elle a ramené le meilleur du Canada, donc un piano, un joueur de piano, basse et batterie, mais même si c'est une petite formation, ça va être chouette.
5: Merci beaucoup.
2: Oh, you speak.
5: Yeah, I speak sometimes. Oh, yeah, God. I speak.
2: I thought you were just here being good looking.
5: Oh, no, just I'm the voice, you know. I'm the spirit of the voice.
2: Okay.
5: So, public de Cybèle, que vous
1: et
5: êtes
1: merci
5: très,
1: aussi,
5: très très très agréable à voir. Effectivement, Molly Johnson, vous l'avez vu, activiste, artiste, généreuse, provocatrice, et on va voir ce soir maintenant en live.
2: Live
5: is alive.
2: Live is alive. I just love live. I have a gorgeous dress tonight. Yellow.
5: Merci d'applaudir Molly Johnson. Et nous avons échangé beaucoup. Michael Chan, merci beaucoup.
2: Something from the American songbook, from a play called Porgy and Bess. Yeah.

0: Bon, vous avez une belle mise en bouche pour
1: ce soir. A lullaby for you. A lullaby.
0: Merci. Thanks a lot for this. Thanks a lot for this music.
1: Ah, I love France.
0: Thanks a lot for your soul.
1: Merci beaucoup.
0: Eh bien, maintenant,
2: pour ce nouvel album. Hein.
0: Bien sûr. Yes. Évidemment, bravo.
2: Congratulations for this new album. No. Yes.
1: Oh, thank you very much. Ah, okay. We had fun making that record. Yeah.
0: Bon, eh bien, passons à la suite. Des fois, c'est difficile de faire des changements de plateau comme ça. Effectivement, il y a du live. Je vous demande quand même de réapplaudir Molly Johnson. J'espère que certains d'entre vous seront là ce soir.
1: Thank you so much.
0: Merci, Molly. Thanks a lot. Merci. Eh bien, nous continuons l'épopée de cette radio, Radio Jazz à Vienne. Je vois toutes ici et tous assez nombreux, assez concentrés, assez joyeux. Je vois des sourires, je vois plein de choses. Alors, sans transition, nous allons recevoir Stracho, qui est une artiste associée au Festival Jazz à Vienne, qui propose cette année 3 projets pendant le festival. Alors, pour sa dernière résidence, il y a un projet qui s'appelle Baltukada, que vous connaissez certainement, Osmoza Experience et Ritam, et qui va nous offrir certainement un titre en live, parce que ce soir, cette émission est sur le thème du live. Bonsoir. Oui, prenez ce micro.
3: Bonsoir.
0: Bonsoir. Bintou Sempore qui va s'occuper de vous interviewer maintenant.
3: Merci.
2: Stracho, Temelkovski.
3: C'est presque ça, c'est Stracho, mais on m'appelle souvent Stracho partout.
2: Pas de thé. Moi j'avais choisi un morceau pour commencer, mais on peut...
0: Mais on peut commencer à écouter de la musique. C'est jamais un problème pour nos oreilles d'écouter de la musique, bien au contraire.
2: Du dernier au premier soupir, c'est beau ?
3: Avec plaisir.
2: C'était quel album ? C'est votre...
3: C'est de Sandbraka.
2: C'est votre premier album ? Non.
3: Ouais, c'est ça. Et le prochain, je l'enregistre dans quelques jours d'ailleurs.
2: Avec, je suppose, une formation différente.
3: Ça sera un solo qui est justement issu du répertoire du spectacle Osmoza Experience, que je viens de jouer d'ailleurs à l'église Saint-Pierre et que je rejoue demain à 17h.
2: Parce que j'ai l'impression que vous ne restez pas en place et qu'il vous faut sans arrêt, enfin vous qui êtes multi-instrumentiste, tester de nouvelles vibrations.
3: Tout comme dans la vie, c'est une épopée.
2: Bien, on écoute ce morceau.
0: Eh bien, place à la musique maintenant.
2: Merci.
0: Merci Owen. Owen, que vous pouvez applaudir, qui est là-bas. Merci Owen.

0: des choses assez incroyables. On discutait extra chaud sur des façons d'interpréter, de dire les mots, de dire le nom des groupes. Merci d'être avec nous. J'avais une question parce que pour Jazz à Vienne, c'est très important, la résidence que vous faites depuis 3 ans ici maintenant. Et donc ça, c'est aussi une des parties de Jazz à Vienne qui est très importante. C'est la passation, c'est le fait de pouvoir livrer de la musique, d'accueillir des artistes, que ces artistes se mélangent aussi à d'autres, se mélangent à la ville de Vienne, se mélangent au département. Alors cette résidence, comment ça s'est passé ?
1: Pour faire simple, ça a été très dense, c'est une aventure.
0: Oui.
1: Parce que quand on arrive, on fait en sorte d'arriver avec ce qu'on est, avec ce qu'on crée. Et on rencontre les habitants, on rencontre bien sûr les partenaires. Et l'idée, c'est d'imaginer des choses et de faire des ponts. Ce que j'aime faire, tu vois, c'est d'être dans un échange. Et alors, au niveau de l'esthétique, ça va être quelque chose de cosmopolite. Mais sinon, j'aime vraiment créer des ponts. Je pense qu'on a vraiment besoin de créer des ponts, notamment de nos jours. Parce qu'on on devient, comment dire, c'est quand même assez flippant des fois les travers de notre société. Et je pense que ces petites choses, tu sais, c'est un peu comme quand on... J'ai le tutoiement facile, faut pas m'en vouloir. C'est comme quand on voyage et qu'on va dans notre pays. À mon avis, notre rôle de musicien et d'artiste, c'est comme les abeilles qui butinent. On a besoin de ça, c'est des petits riens. Et là, donc, ce qu'on a fait, c'est qu'on a créé et on a fait du lien. Donc, d'une part, avec les habitants sur plusieurs projets. Et là, ça s'est fini justement avec une belle balcatoucada qui était composée pour 100 musiciens et 40 danseurs. Une collaboration avec Silver Lamotte de la compagnie Lamento. Et en fait, on a créé une musique qui brouille un peu les pistes. C'est pas vraiment une batucada, non. C'est très oriental. Et à la fois, il y a une basse électrique saturée, il y a une orchestration pour cuivre. Et sinon, au-delà de toutes les aventures qu'il y a eu, parce qu'on a fait des pièces radiophoniques, on a fait des clips, on a fait quand même plein de choses avec des publics complètement différents. On allait faire danser dans un IME des personnes en situation de handicap. On a fait des recueils de portraits également. Et en fait, artistiquement, il y a ce travail-là qui se fait avec les habitants, mais la création continue. Et ce qui est super, c'est que Jazz à Vienne aussi a fait en sorte de pouvoir coproduire mes deux prochains spectacles et également d'avoir une implication, une bienveillance sur de la mise en relation avec des partenaires, des regards extérieurs, plein de gens différents. Et ça amène encore plus loin. Donc c'est très riche.
0: Ouais, c'est vrai, c'est toujours bien de l'entendre. C'est vrai que Jazz à Vienne va au-delà d'un festival. Il est dans l'accompagnement, il est dans le suivi des artistes, il est dans l'aide, il est dans la prescription et il est dans l'intelligence. Parce qu'un festival, ce n'est pas qu'un concert, ce n'est pas qu'une place à acheter. Dans cette place que vous achetez, c'est tout ça. C'est ces 3 ans, c'est ces créations que vous avez au quotidien. Et ça, c'est très important. Voilà, en tout cas, merci.
2: Oui, et la beatbox dans tout ça. Non, je suis étonné par tous les instruments que vous manipulez. Ça peut être mandole, basse, mais beatbox aussi.
1: Oui, l'histoire.
2: Prouvez-le-moi. Et alors, l'histoire, justement.
1: Le beatbox, c'est gentil. Chacun instrument a une histoire. La basse, c'est Steve Swallow, c'est un grand monsieur du jazz. Le hasard fait que je ne savais pas qui c'était et j'ai dû le remplacer. Et en fait, c'est comme ça que je me suis mis à la basse. Le beatbox, j'avais fait de la musique. On m'avait invité pour aller faire de la musique et créer en prison. Et en fait, j'avais travaillé avec des mineurs. Et pour la petite anecdote, quand je venais, ils étaient. Je leur avais dit "Écoutez, on va composer des trucs. On va réaliser un disque." À 7h du matin, ils étaient tous levés, prêts, et ils se répartissaient le temps de micro. Et à un moment donné, il y avait un morceau qui s'appelait « Patience, patience, ça vient, pas de précipitation, ça vient ». Et la rythmique, c'était une balle de ping-pong. Et donc, c'est un gamin de 15 ans qui a fait un beatbox et qui m'a montré cette technique-là. Donc là, eux, ils me remerciaient de tout ce que je leur amenais. Et en fait, c'est comme s'ils m'avaient donné une batterie que j'avais dans ma poche toute ma vie, ce gamin-là.
2: Vous avez appris de... en même temps, quoi.
1: Complètement. Je pense que c'est une des clés aussi dans la vie, de ne pas regarder de haut.
0: Alors, en parlant de la basse, justement, j'en ai vu une juste derrière nous. J'imagine qu'elle n'est pas là par hasard.
1: Non, je ne la vends pas, non.
0: Ah, je pensais que j'allais faire une vente, un bon coin, facile à Cybelle, mais pas du tout. Donc, bah, je vais vous inviter à aller chercher ce beau manche que je vois là. Je n'ai pas vu le corps encore, mais c'est sûr. Donc, merci d'applaudir pour ce dernier live ce soir, Stracho. On le laisse s'installer. La basse bien menée vers le ciel. C'est parti. Thank you.

0: Merci. C'est incroyable. Cinq cordes, 10 doigts, Strachaud. Vraiment, c'est d'une beauté incroyable. On va être obligé de rendre l'antenne, malheureusement. Merci. Nous sommes un peu en retard ce soir. Merci, nous sommes désolés. Le live passe avant tout ici à Radio Jazz à Vienne, ici sur la place Cybelle. Merci Bintou. Merci.
1: Merci Marc Marais.
0: Merci Bintou. C'est Boré.
1: À toute l'équipe.
0: Usons des noms et des prénoms.
1: Ah, c'était un plaisir d'être en votre compagnie et puis celle des artistes.
0: Eh bien, tant mieux. Tant
2: merci
0: mieux.
2: Pour merci. Cet accueil.
0: Merci beaucoup et puis à très vite. Vive la résidence, vive la musique. On se donne rendez-vous ici pour une soirée assez incroyable. Théâtre Antique, l'espace Cybelle, le club ce soir à partir de minuit, MMA Project. Tout est bien, profitez, soyez tranquilles. Je vous souhaite une bonne soirée et je vous dis rendez-vous demain à 18h15 pour fêter. Bonne soirée.
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On va encore penser que c'est facile de se moquer des Américains, et loin de nous cette intention. Mais la famille de la victime, qui confectionne une broderie reproduisant la marque des dents de l'assassin, avouez que c'est un coup...

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0: une écriture différente, du papier en tête. FXOR 75 LP, une gélule 3 fois par jour. Après The Lab, 0,50 mg, 6 prises par jour maximum. Puis une signature informe, suivie d'un caducé.
1: Je te rappelle que tu as un fils qui va à l'école tous les matins et qui aimerait bien prendre le petit déjeuner avec son père de temps en temps. Salut.
0: 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Yeah.

sexe que dans le féminin. Le gland du clitoris et le corps du clitoris sont décrits comme encapuchonnés. Il est écrit que le prépuce, à la base du gland,

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au corail des tropiques. Elles disent que la cyprine a été comparée à l'eau de mer, iodée, salée. Elles disent qu'elles ont trouvé des inscriptions sur des murs de plâtre où des vulves ont été dessinées, comme les enfants dessinent les soleils, avec de multiples rayons divergents. Elles disent qu'il a été écrit que les vulves sont des pièges, des étaux, des tenailles. Elles disent que le pénil a été comparé à la proue d'un bateau, à son étrave au peigne d'un coquillage. Elles disent que les vulves ont été comparées aux abricots, aux grenades, aux figues, aux roses, aux œillets, aux pivoines.

Il y a aussi les légendes, où les jeunes femmes ayant dérobé le feu, leurs vulves en ont été les porteuses. Il y a l'histoire de celle qui s'est endormie 100 ans pour s'être blessée le doigt à son fuseau, le fuseau étant donné pour le symbole du clitoris. À propos de cette histoire, elles font beaucoup de plaisanteries sur la maladresse.

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Croc Radio, bonsoir, c'est Jazz Chorus. Un pêle-mêle de nouveautés d'actualité, plus ou moins récentes, pour célébrer l'été comme un mini-festival réservé exclusivement au jazz. Le vibraphoniste, compositeur et arrangeur Franck Tortillet aime aussi les duos. Après les saxophones d'Alexandra Lemler et de François Corneloup, il retrouve le guitariste Mistia Fitzgerald Michel pour redonner, avec The Open Chords of David Grosby, des musiques de l'emblématique compositeur et interprète, évidemment Guinevere, Déjà Vu ou encore Creamy, quelques-unes des très nombreuses compositions du célébrissime californien. Il mêle avec une fraîcheur un peu old school le rock, le folk, la country, et évidemment cet esprit de l'improvisation propre au jazz, dialogue intime de deux musiciens passionnés et complices qui développent des harmonies subtiles et qui nous transporte un peu vers la West Coast. Mais qu'est-ce qui rend la musique de Pat Metheny à ce point universelle? Je ne suis pas certain d'avoir toutes les réponses. Pour son dernier trio, avec le claviériste Chris Fishman et le batteur Joey Dyson, il a composé, l'a emmené en studio, et il a également invité une chorale mixte d'une dizaine de chanteurs. Les voix ont souvent été présentes dans ces projets, mais elles n'étaient que simples vocalises pour les couleurs. Avec Side, Haze, Free, Plus, il fait encore une fois du bien à l'âme, d'autant que les chœurs ont une couleur gospel indéniable. Tout porte les rêves, les espoirs, il suffit de se laisser voguer. Et avec Metheny, ça fonctionne toujours aussi bien. Seulement deux concerts en France cet été, un à Paris, l'autre à Marcillac. Une interrogation que je soumets à vos réponses avisées. J'ai beaucoup de mal à apprécier les chanteurs et les chanteuses, souvent français ou françaises, qui s'évertuent à chanter dans la langue de Shakespeare sans en posséder la prononciation, ni les accents, ni la poésie. En caricature charmante et désuète, on pourrait citer Maurice Chevalier ou Yves Montand. Mais alors pourquoi accueillons-nous les étrangers et les étrangères qui utilisent la langue de Molière et que cela semble moins nous déranger? En illustration, et pour rester dans une autre époque, je pense à Josephine Baker. Je n'ai véritablement pas encore de réponse satisfaisante. Ce petit préambule à l'écoute de la chanteuse américaine Tyrnae Sutton, qui aime Paris et qui, pour son dernier projet, est venue se réfugier dans le studio d'André Charlier et de Benoît Souris, qui ont appelé en renfort le guitariste Serge Merlot. Magnifique musicien pour une ambiance plutôt brésilienne, avec ce Talking to the Sun, une sélection de standards et d'originaux qui me permettent, je dois le confesser, de découvrir cette mise pourtant nominée à 9 reprises aux Grammy Awards, avec une bonne quinzaine d'albums à son actif, mais qui reste essentiellement américaine. Il y a des découvertes, des confirmations et des surprises aussi. C'est le cas notamment avec Cécile Recchia et son dernier projet surprenant, mais qui, in fine, ne manque pas de charme. Sings Django Reinhardt, un défi audacieux, réinventer des morceaux instrumentaux de Django en y posant ses propres textes et sa voix. Le tout sans guitare et loin du swing manouche. Pour cette aventure, c'est le batteur David Grebill qui arrange les titres du génial guitariste et les métamorphose en ajoutant notamment la trompette presque incongrue sur ce répertoire de Malo Mazurier. Et les jeunes musiciens audacieux et inventifs que sont Noé Huchard au piano et Raphaël Dever à la contrebasse. L'occasion de revenir également sur quelques annonces de ces programmations des festivals d'été et de redécouvrir un peu du parfum de jazz dans son édition 2026, du 11 au 22 août. Résolument engagé dans sa programmation désormais exclusivement féminine, eux n'ont pas attendu les obligations légales de subvention du CNM. Toujours déambulant sur les scènes de la Drôme Provençale entre Tricastin et Baronnie et définitivement tourné vers des musiques parallèles. Des artistes que nous connaissons déjà bien chez nous, mais qu'il sera toujours plaisant de réécouter en soirée sous les étoiles du midi. Voyage européen avec des musiciennes singulières, Monica Cabazele, Katharina Pejac, Nicole Johansten, qui sera accompagnée de l'excellente pianiste Manon Mellner, Kinga Glick, plus orientale avec Yaz Ahmed, et très franchement jazz avec une Canadienne à découvrir absolument, la pianiste Ariane Racicot. Et comme pour rassurer
et collée à une certaine actualité, Marion Rampal ou encore Sophie Alour. Évidemment, tous les détails sur le site du festival pour redécouvrir aussi la multitude des autres concerts gourmands de jazz au village et autour de tous ces concerts, il y a du off, évidemment. Autour d'actualité, quelques autres saveurs encore. Nous écouterons ce soir Django's Dream, Cécile Recchia, Pearls on a String, Katharina Pejac, Guinée Verre, Franck Tortillier et Mr. Fitzgerald Fischel, et ou Nexus Existo Semboche, Tierney Sutton, Hanuman, Cécile Recchia, Judy Blue Ace, Franck Tortillier et Mr. Fitzgerald Michel, Urban and Western, Pat Metheny, Talking to the Sun, Tierney Sutton, Fast Life, King Kaglik, Right Now, Laetitia Benjamin invite Bilal et Casa Overall, et enfin Nostalgia, Manon Mullener.

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Salut à vous et c'est reparti pour une nouvelle Selecta de chez Tonton. Celle-ci sera résolument électro et contemporaine et elle aura la particularité de mettre en lien des artistes venus de différents pays. Je vous invite d'ailleurs à vous intéresser à une des dernières émissions enregistrées à ce jour qui s'appelle Chez Tonton Tu Connais, qui a été également largement dédié à des artistes qui collaborent entre des pays africains, mais aussi entre pays africains et pays de l'extérieur. Alors aujourd'hui, on va ouvrir avec une collaboration entre France, Afrique du Sud et Burkina Faso. C'est ce groupe qui s'est monté récemment, qui s'appelle Songo. On va enchaîner ensuite entre Ghana et USA avec Kog, et ce remix de Captain Planet. On va retrouver le musicien nigérien et le beatmaker allemand Maman Sani et Tropical Camel pour faire une petite escale au Maghreb, ou en tout cas au Maghreb complètement ouvert. Ces deux artistes, Safar et Inde et Naira, collaboration entre France et Maroc. On retrouvera Trap Therapy, ce groupe entre France, Belgique et Algérie. Et pour conclure cette première moitié d'émission, ce sera Manpower et Rapasa, Niatrapasa Otieno, une collab entre Angleterre et Kenya. Pour ouvrir, on se lance avec ce projet basé en France, mais qui allie musiciens d'Afrique du Sud et du Burkina, comme je vous l'ai dit en début d'émission. Ça s'appelle Tsongo et le titre s'appelle Tibiri.

Voilà, le beatmaker anglais Manpower et le musicien kényan Rapasa Niatrapasa Otieno. On va enchaîner sur cette spéciale Selecta de chez Tonton, ouverte à des collaborations entre artistes de différents pays. On sera entre le Congo et la Centrafrique cette fois, avec Keisha Bodhisattva et le rappeur congolais Alesh. On enchaînera avec une petite production de ce label que j'aime tant, Blanc Manioc, collab entre Mali et France, Mali et Bretagne même plus précisément. MC Waraba collabore avec le Stan High Patrol pour ce remix dub du titre Dunia. On va rester entre France et Afrique, mais cette fois Afrique du Sud et Suisse, avec ce morceau du producteur She's Drunk avec l'artiste sud-africaine Sho Majozi, remixé par Lemonic, le beatmaker suisse. Le projet que je vous ai déjà invité à découvrir récemment, Twende Pamoja, collab entre France, Nigeria et Ouganda, une voix que vous reconnaîtrez évidemment, celle de Anti Razor. On partira ensuite à La Réunion avec cette collab entre Junior et DJ Seb avec le beatmaker anglais Busy Twist, pour finir encore une fois avec l'Allemagne qui collabore ici avec le Kenya et ce projet Odd Okodo. Mais pour ouvrir cette deuxième mi-temps, c'est Keisha Bodhisattva et Adesh avec ce morceau très justement intitulé Twerk.

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1: Désolé, ma cou.

0: Voilà, c'était ce projet entre Allemagne et Kenya baptisé Muziki de Od Okodo. C'était une nouvelle Selecta de chez Tonton. Celle-ci était dédiée à des collaborations internationales, voire transcontinentales. On se retrouve sur les ondes des radios partenaires, mais aussi sur les internets mondiaux. Chez Tonton, le maquis électro, c'est fini pour aujourd'hui. On se retrouve bientôt. Ciao.
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